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1: Comme dérangé dans un rêve d'eau. Il clapotait contre le fer et retombait mince goutte sur la pierre. Le fleuve crible les corps blancs de toute la puanteur de son souffle et traverse les chairs de veines nouvelles. Il dissout les corps en golems grisâtres. Les emporte au tamis de sa tempête, dans l'œil immobile du tourbillon. Et les forces de désastre se déchaînent, tandis qu'au centre, l'immobilité la plus grande les saisit. Voici les gestes comme un lit de feuilles froissées, comme un creux profond dans la paille. Fossiles inscrits dans la cendre d'une catastrophe. Les bras levés au-dessus des cheveux, le revers d'une main qui éponge le front, le pas suspendu, le corps qui bascule sur l'autre corps, dans l'arceau inversé de la caresse.
2: Chavire comme des chevilles enfoncées dans le sable.